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1: Une hirondelle prépare un long voyage. L'automne s'enfuit, l'hiver est à deux pas. Et toi aussi, tu as fait tes bagages.